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2: Il est 6h.

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Écoutez son nom. Victor

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4: 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Il est 8h. 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
2: Bonjour à toutes et tous, bienvenue dans l'info du jour. Le premier week-end d'août, 1er et 2 août, le territoire discret de la rive droite de l'Aube sortira de l'ombre et présentera au public 22 vignerons répartis sur 10 villages, dont 4 en Haute-Marne, pour les vêtements très attendus, la route du Champagne. À l'écart de grandes maisons et des circuits touristiques traditionnels, l'événement mettra en lumière un secteur plus confidentiel. Étienne Bertrand, président de CAPCE qui porte la route du Champagne, présente cette nouvelle édition.
3: Donc on se balade sur la rive droite de l'Aube, dans 10 villages. La dernière fois qu'on était venu dans cette vallée, c'était en 2016. Et là, l'originalité, c'est qu'il y a non seulement 22 caves, mais 9 qui n'ont jamais participé à la route du Champagne. Donc il y a des nouveautés dans tous les villages. Vraiment, moi, ce qui fait l'originalité de cette route, c'est ces 9 caves qui n'ont jamais participé, additionnées aux autres, évidemment, qui ont l'habitude et qui sont rodées. Et pour moi, le principal point de curiosité, ça sera justement d'aller à la rencontre de ces nouvelles sensations, de ces nouvelles dégustations, et puis de ces nouvelles caves, parce que les gens qui viennent à la route du Champagne sont toujours également intéressés pour découvrir le patrimoine, matériel des gens, de voir comment le vigneron s'organise avec son matériel, sa cuverie, ses pressoirs. Ça aussi, c'est des choses qui intéressent les gens.
2: Cette édition se déroulera à cheval sur l'Aube et la Haute-Marne.
3: En tout cas, c'est une occasion unique de déguster des champagnes de la Haute-Marne. C'est quand même pas courant. Il y a 4 caves qui sont sur le territoire de la Haute-Marne.
2: Étienne Bertrand revient sur cet événement exceptionnel qu'est la route du Champagne.
3: En fait, c'est le plus grand événement œnotouristique de Champagne. Et ça se passe chez nous. Et donc, en ça, oui, effectivement, c'est important. Je pense que c'est aussi sur la Côte des Barres l'événement qui amène le plus de visiteurs français étrangers. Donc, c'est un événement qui a chouchouté. Parce que vous savez que les gens achètent leur passe en ligne. Donc, on leur demande d'où ils viennent, on leur demande s'ils sont déjà venus. Et l'année dernière, il y a 40% des gens qui ont découvert la route du Champagne à l'occasion de la route du Champagne, en fait. Donc, c'est une mine d'or pour la Côte des Barres. Ça fait maintenant un bon moment que les vignerons ont compris que, et puis on les a incités aussi à faire en sorte que les gens qui viennent chez eux aient envie d'y rester un petit peu. Ça participe aussi de notre volonté de mauvais choix qui serait de faire le marathon des caves par exemple. C'est pas du tout ça la route du Champagne. On incite vraiment les gens à être en mode détente, à passer du temps sur les caves s'ils ont envie de passer du temps sur les caves, à écouter de la musique, à profiter de la décoration, de la beauté du paysage. Et puis toute une ambiance et le Champagne en mode festival.
2: Nouveauté 2026, la présentation du bracelet Route du Champagne en fait 2026 sera demandée pour accéder aux caves. Un bracelet désormais obligatoire pour toute personne souhaitant accéder aux caves ouvertes lors de cet événement au tarif de 15 euros.
3: On a compris depuis maintenant 4 ans que à la fois le coût des prestations qu'on engage sur la Route du Champagne avait été multiplié. Et à la fois on a une volonté assumée de monter en qualité d'accueil, notamment sur la route du Champagne. Ça, c'est quelque chose sur lequel on ne peut pas revenir. Je vous donne un exemple qui n'est pas très glamour, mais par exemple, on a banni les toilettes de chantier au profit de toilettes sèches ou au profit de blocs sanitaires qui sont quand même sur un niveau d'hygiène différent. On a également maintenant de la sécurité sur la route du Champagne. Alors, c'était pas vraiment... Il n'y avait vraiment jamais eu de problème de sécurité, mais en tout cas, ça répond à un choix et à des attentes sociétales. Et puis, il y a d'autres sujets comme ça, comme la communication, les réseaux sociaux, enfin, tout un tas d'éléments qui font qu'à un moment donné, aussi, les vignerons ont envie d'ouvrir cette route du Champagne parce que c'est un événement qualitatif. Et en parallèle de ces quelques points, on sait depuis plusieurs années qu'il y a environ un tiers des gens qui viennent sur la route du Champagne sans acheter de droit d'entrée. Alors ils le font parce que c'était permis et donc on s'est dit, parce qu'on a regardé un petit peu ce qui se passe ailleurs, notamment la percée du vin jaune. La percée du vin jaune, c'est soit vous payez un droit d'entrée à 40 euros, soit vous restez chez vous. Il n'y a pas de bracelet accompagnant. Bon, on a décidé de ne pas aller jusque là. On s'est dit qu'il fallait créer un bracelet accompagnant à un prix inférieur, 15 euros. Ça permet à ceux qui ont envie de boire qu'une flûte ou deux de pouvoir accompagner quelqu'un qui a son pass à 45 euros et de passer un bon moment et de participer à de de participer aux frais généraux qui vont faire que cette route est pérenne. On a un verre en porte-flûte. Voilà. Ce qui fait qu'également, si on a envie de consommer des softs, on a le contenant. On n'est pas obligé d'acheter un éco-cup partout où on passe. Quoi.
2: L'an dernier, 12 000 passes ont été vendues pour l'événement qui avait lieu au Ricé.
3: Et là, on reste sur 9 000. On a fait le constat que quand il y avait un seul village, par exemple à Celles-sur-Ours et au Ricé, on vendait toujours plus de passes. Quand le secteur est éclaté sur plusieurs villages, on a chaque fois un petit peu moins de monde. Il y a des navettes qui vont venir de Troyes pour amener des gens qui auront pris résidence à Troyes. Et ensuite, il y a des navettes qui vont tourner. Il y a deux circuits de navettes entre les villages. Ça va commencer une heure avant, donc à 9h, et ça se finira à 20h.
2: Cette année, quatre caves seront ouvertes en Haute-Marne, dont celle d'Adeline Basse à Rézeaucourt, avec son mari pour le champagne Nicolas Basse et le champagne Queclin avec son exploitation familiale. Adeline Basse explique l'importance pour la maison de participer à la route du champagne.
4: Ça nous permet de faire découvrir notre terroir, surtout nos champagnes, d'accueillir les gens, parce que les gens ne savent pas forcément qu'il y a du champagne dans notre secteur. Voilà. Donc la promotion de notre secteur, surtout valoriser nos produits et faire découvrir aux gens. Je pense que maintenant, la route du champagne avec l'association CAPSI a une belle renommée depuis 30 ans. Voilà, on est la 31e édition cette année. C'est important d'avoir une action comme celle-là pour faire découvrir notre secteur. Alors on est de plus en plus connus, hein, même nous sur la Haute-Marne. Voilà, les gens maintenant savent qu'il y a du champagne en Haute-Marne. Tout ce qui est Bar-sur-Aube, Colombey-les-Deux-Églises, c'est un secteur, on va dire, discret, mais qui commence à se faire connaître et à se faire entendre.
2: Le champagne Nicolas Basse avait déjà participé il y a 10 ans à cet événement.
4: Alors, on avait ouvert en 2016. On a eu des très belles retombées d'ici là. Ça nous a permis de nous faire connaître. Et on est très contents de réitérer l'opération. Alors, depuis quelques mois, c'est déjà bien rythmé. Là, on arrive sur la dernière ligne droite, les derniers préparatifs, les derniers ajustements. Et ça va bien se passer. Personnellement, du coup, vu qu'on est sur le département de la Haute-Marne, on a voulu mettre en avant notre département. Donc on a misé sur beaucoup de prestataires de Haute-Marne, Chaumont et les alentours, et la gastronomie aussi, en privilégiant le local, les produits locaux, et animation musicale tout le week-end.
2: Adeline Basse considère que le changement de modèle de la route du champagne était nécessaire.
4: Alors, j'ai envie de dire, il fallait faire quelque chose. Maintenant, vous allez n'importe où, l'entrée est payante. Hein. Comme l'a dit Étienne, il y a de plus en plus de charges. Voilà, il faut répondre à de plus en plus de normes. Il faut mettre de plus en plus de choses. Après, les visiteurs nous demandent aussi toujours plus, un cran au-dessus, d'améliorer certaines choses. Donc, c'est pour ça que c'est sûr que ça a un coût. Hein. Donc, il faut aussi le répercuter, parce qu'on pas tout prendre en charge. Il faut déjà savoir qu'on offre déjà le champagne pendant 2 jours. Hein. Donc 22 caves qui vont offrir 9000 passes, 9000 dégustations. C'est déjà un coup pour nous qu'on prend en plus. Comme il a rappelé tout à l'heure, tout ce qui est sécurité, sanitaire, etc. Ça représente un coût important. Et donc du coup, c'est bien que déjà d'assumer tous ensemble en fait cette charge financière, on en est arrivé là. En fait, on offre 9000 dégustations dans le week-end. Si tout le monde passe chez vous, en fait, et vous avez 9000 tickets, vous allez servir 9000 plus, donc vous allez offrir du champagne à 9000 personnes. Les passes, voilà, comme il l'a dit tout à l'heure, la vente des passes sert à tout ce qui tourne autour de l'organisation de la route du champagne. En fait, on profite de la notoriété de CAPSI, de toute la communication. Vous voyez, personnellement, je ne peux pas me payer une chargée de presse. Pas faire une conférence de presse rien que moi, je veux dire que vous ne seriez pas déplacé pour une seule personne. Donc de profiter de tout ce qui est mis en place pour un secteur et pour nous, là, les 22 vignerons qu'on est, c'est une chance en fait.
2: Rendez-vous le samedi 1er dimanche 2 août de 10h à 18h pour cette nouvelle route du Champagne, Vallée de l'Aube, rive droite. Vous pouvez réserver vos passeports au tarif de 45 € en ligne sur routeduchampagne.com ou directement sur place au tarif de 50 €. Et des navettes gratuites sont disponibles en autocar entre les villages. Navettes payantes par contre pour Troyes, Bar-sur-Aube et Chaumont-Colombey-les-Deux-Églises.
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1: Il est 9h.
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3: Bonjour à toutes et tous, bienvenue dans l'info du jour. Le Dria Charlie Vindray présente son deuxième livre. Ne nous restera-t-il que de bons souvenirs aux éditions Maya, et donc nous l'accueillons aujourd'hui. Bonjour Charlie.
4: Bonjour.
3: Alors, professeur d'éducation physique au collège de la Villeneuve à Saint-André-les-Vergers, là où nous nous trouvons d'ailleurs à Saint-André, vous sortez votre deuxième roman. Vous aviez sorti en mars 2023 Quatre saisons avec Le Mont Blanc, qui racontait l'ébauche d'une relation sentimentale entre deux jeunes professeurs nommés dans le même collège. Et là, on change de registre. Là, le premier était un roman écrit pendant la Covid. C'est ça qui vous avait donné envie d'écrire au départ?
4: Oui, c'était pendant cette période, j'avais eu le temps, et le temps m'avait donné un peu cette motivation, pour écrire ce que j'avais au fond de moi. Donc voilà, c'était parti, l'histoire était lancée, et on va dire que la passion commençait pour l'écriture à ce moment-là.
3: Vous écriviez déjà avant?
4: Un tout petit peu, mais un peu de façon aléatoire, de temps en temps, pas sans réel but. Là, à partir de ce moment-là, il y a eu le but d'écrire des histoires, d'écrire cette histoire en premier lieu et de partager aux autres, en fait.
3: Et alors, ce deuxième roman, comment est-il né?
4: Alors, il est né une fois. J'étais en Vendée, donc ce roman parle de la Vendée, de Bretignolles-sur-Mer, et j'étais en Vendée avec ma famille et on rentrait de la plage. On était dans la voiture et je conduisais comme ça, instinctivement, j'ai eu cette idée d'histoire et j'ai voulu la raconter. Et je me suis dit, ça y est, j'y vais, je la raconte. Alors là, pour le coup, c'est une histoire totalement inventée, totalement créée, mais elle est venue comme ça, un soir d'été en rentrant de la plage.
3: Alors racontez-nous un petit peu, c'est en vacances dans un village de Vendée avec ses deux filles. Donc voilà, un quinquagénaire fait un petit peu le bilan de sa vie finalement.
4: Voilà, c'est ça. Il essaye de se battre avec on va dire les fantômes et puis les faits de son passé, et pour essayer un peu d'éclairer son présent qui est un peu obscur, on va dire.
3: Oui, parce que dès les premières pages avec ce personnage, donc Christopher, qui est auteur sans succès de son premier roman, ce qui n'a pas été votre cas. voilà, il est tombé un petit peu dans le désespoir, dans l'alcool, tout ça. Donc on suit un petit peu ce personnage qui essaye quand même de se raccrocher à ses souvenirs finalement.
4: Voilà, il a plus que ça. Il est avec son passé, avec ses souvenirs. Alors il essaye de faire un peu l'état des lieux, ses bons souvenirs, ses mauvais souvenirs, ses regrets, ses remords, ses joies et ses réussites aussi. Et voilà, donc c'est une semaine passée avec ses filles qui va peut-être lui permettre de revenir sur un état d'esprit plus joyeux.
3: Est-ce qu'il n'y a pas quand même un petit peu d'inspiration de votre propre vie ou alors de vos propres peurs?
4: Voilà, non, si, évidemment, c'est je pense que quand on écrit, on ressort un peu la personne qu'on est au fond. Et oui, je pense que ce livre, enfin, cette histoire, c'est un peu, on va dire, mon combat avec mes craintes, avec mes peurs, avec ce temps qui passe. Avec cette question qui est posée dans le titre, ne nous restera-t-il que de bons souvenirs? À la fin, on va se dire, voilà, j'ai un peu cette crainte de me dire, allez, on va tout faire pour qu'à la fin, il ne nous reste que des bons souvenirs. Voilà, donc c'est un peu ça, oui, finalement.
3: Combien de temps vous avez mis à l'écrire, ce livre?
4: Celui-là, il est allé beaucoup plus vite que le premier. Parce que j'avais l'habitude, on va dire, entre guillemets, et puis je me suis pris de façon beaucoup plus précise. J'avais eu l'idée, j'avais écrit les personnages, les scènes, j'étais plus précis dans mon écriture. Et puis bon, après, avec la réussite, entre guillemets, je vais dire, du premier, j'étais un peu plus confiant, donc voilà, ça allait plus vite.
3: Est-ce que comme Christopher, vous mettez à nu en écrivant?
4: Je pense, oui. Je pense que on peut pas écrire sans mentir. Moi, j'ai cette conviction au fond de moi de, quand on écrit, c'est le seul moment pour moi qui me permet de pas mentir, en fait. On écrit, on est la personne qui est couchée sur cette page. Donc je pense, oui, on se met à nu, évidemment, on se dévoile, et c'est toujours un peu l'appréhension à la sortie d'un roman. On a un peu peur toujours.
3: Qu'est-ce que ça vous apporte, vous, l'écriture?
4: C'est une libération, c'est devenu une passion au fil du temps, c'est quelque chose que je vais faire tous les jours. Mais c'est une passion et c'est vraiment une libération. C'est toutes les choses négatives ou positives que je peux avoir en moi qui vont sortir et qui vont être pour partager, en fait. J'ai cette envie maintenant qu'on me lise et de montrer vraiment qui je suis, la vraie personne. Donc, je pense que c'est un peu, ouais, cette libération et cette façon de témoigner de moi. Voilà.
3: Vous avez continué à écrire entre les deux livres ou pas du tout?
4: J'essaye de toujours écrire et là, pour rien vous cacher, oui, je suis en train de commencer. J'ai déjà bien débuté, même l'écriture du troisième, voilà.
3: D'accord, on y reviendra juste après. Mais donc là, c'est un livre qui a quand même bénéficié d'une campagne de promotion. Comment ça se passe?
4: Alors, comme le premier, avec les éditions Maya, on a eu une campagne de promotion avant la sortie du roman. Et donc, c'est très bien parce que ça a pu permettre d'éclairer l'histoire, d'éclairer le roman et de faire partager des personnes. Et donc, c'est toujours agréable de se sentir soutenu et de se sentir aidé et d'avoir toujours ce sentiment que les gens, ils sont avec vous, d'être pas seuls. Et donc, c'est très intéressant pour ça.
3: Ce livre, il parle aussi de paternité, hein, beaucoup. Vous êtes papa de trois enfants, hein, je crois. Donc c'est aussi un petit clin d'œil à eux.
4: Bien sûr, parce que c'est surtout cette relation qu'on peut entretenir. Et tout à l'heure, on parlait de quand on écrit, on dévoile, on se met à nu. Et c'est toujours ce que j'ai voulu par rapport à mes enfants, c'est de pas leur mentir dans la personne que je suis. Et c'est vrai que je trouve que l'écriture et le rapport qu'on a avec les enfants, c'est avec mes enfants en tout cas, c'est ce besoin d'être vraiment... d'être soi-même tout le temps. Et donc, c'est vrai que j'avais envie de transmettre cette relation.
3: Est-ce que vous avez des séances de dédicaces qui sont prévues pour ce livre?
4: Oui, alors je vais avoir une séance de dédicaces. Alors, à la rentrée, par contre, ce sera à partir de septembre.
3: D'accord.
4: Une séance le 26 septembre à la Maison de la Presse à Troyes. Et après, des rencontres auteurs, donc une notamment qui va être à la médiathèque de Pont-Sainte-Marie. Alors... courant de l'automne, avec aussi une rencontre auteur prévue, alors, la médiathèque Jacques Chirac à Troyes. Bon, ça, voilà, après, c'est toujours...
3: On aura l'occasion, en tout cas, de les annoncer sur notre antenne sans problème. Vous nous redirez les dates et ça sera avec grand plaisir qu'on les annoncera. Donc, vous parliez de vos projets, donc un troisième roman. Cette fois-ci, on parle de quoi dans ce roman?
4: Alors là, on change tout. On change vraiment. On part sur des nouveaux. On part déjà sur un monde différent, sur une ville qui n'existe pas, sur un univers qui n'existe pas. Tout est inventé. On raconte l'histoire, d'une personne, d'une histoire de vie en fait, de la naissance à la fin. Et c'est beaucoup plus obscur, beaucoup plus sombre peut-être. Mais voilà, c'est une histoire que j'avais aussi un jour eu ce déclic de dire je dois la raconter, je dois aller la partager.
3: Inspiré de choses où...
4: toujours inspiré peut-être quelque chose, d'inspiré au niveau des... pas du polar, mais voilà, plus dans cette tranche d'écriture, on va dire. Voilà, plus quelque chose de sombre, pas policier, mais bon, quand même se rapprochant, voilà, on va dire plus dans cette trempe-là.
3: Oui, vous essayez de trouver, vous essayez dans d'autres styles finalement.
4: Voilà, c'est un peu instinctif. C'est vrai que j'ai plusieurs idées, j'ai plusieurs débuts d'histoire que j'ai commencé, que j'ai arrêté. Enfin voilà, celui-là, c'est vrai que très différent. J'avais peut-être aussi le besoin de me dire, allez, je vais me lancer dans cette expérience-là. Je vais voir ce que ça donne. Et j'avais de quoi écrire parce que j'avais l'idée. J'ai un personnage qui me plaît. J'ai envie de le faire grandir. Là, je suis en train de l'écrire et il me plaît vraiment, ce personnage. Et j'ai envie de le rendre beau pour le partager aux gens. Ouais.
3: Et Christopher, c'était aussi le personnage de votre livre. Ne restera-t-il que de bons souvenirs? Est-ce que c'est un personnage qui vous plaisait aussi?
4: Alors, il me plaît et il me plaît pas. En fait, c'est ce que je voulais transmettre avec ce personnage-là. J'avais envie qu'il suscite quelque chose. Qu'on l'aime pas, qu'on lui dise allez, bouge-toi, qu'on ait un peu de compassion ou qu'on ait un peu d'énervement. J'avais envie que ça soit un personnage qui suscite quelque chose, qui fasse réagir. Voilà. Et je pense que je pense que j'ai réussi parce que même, enfin, moi, pour moi, oui, sur certaines pages, il m'énerve. Sur certaines pages, je l'aime bien. Sur certaines pages, voilà, il me suscite plein de choses différentes.
3: Eh bien, en tout cas, merci beaucoup. Où est-ce qu'on peut retrouver votre livre ?
4: Alors, on peut le retourner donc dans les librairies à Troyes, Maison de la Presse et les passeurs de textes. On peut le retrouver à Sainte-Savine, la petite marchande de prose. Et après, sur le site des éditions Maya, Fnac.com et Amazon.fr.
3: On vous rappelle que donc c'est le livre de Charlie Vindray, « Ne nous restera-t-il que de bons souvenirs ». Eh bien, merci beaucoup, Charlie. Et puis, en tout cas, on annoncera avec grand plaisir les prochaines dates de dédicace. Et on vous retrouvera, je pense, peut-être l'année prochaine pour la sortie de ce prochain livre.
4: En espérant, oui.
3: Bah, je vous souhaite en tout cas. Vous avez une habitude d'écriture ? Vous essayez d'écrire tous les jours quand ça vous prend ?
4: Quand j'ai le temps, quand j'ai l'idée, quand j'ai un petit moment. Non, il n'y a pas de moment précis. Quoi. C'est beaucoup sur l'instinct et sur l'instant.
3: Eh bien, merci beaucoup. On vous souhaite un beau succès en tout cas pour ce livre aux éditions Maya.
4: Merci beaucoup.
3: Bonne journée.
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2: Bonjour à toutes et tous, bienvenue dans l'info du jour. Aujourd'hui, nous recevons Alex Foulon, un auteur troyen qui publie son tout nouveau recueil de nouvelles intitulé « Quand tout vacille » aux éditions Bolder. Voilà un livre qui invite les lecteurs à regarder le quotidien autrement, à explorer cette frontière parfois imperceptible entre le réel et l'étrange. Bonjour Alex.
3: Bonjour Barbara.
2: Alors comment est né ce livre? C'est le premier livre que vous sortez?
3: Oui, c'est le premier. C'est né d'une envie. J'avais envie un peu d'étudier le moment où parfois on est un peu plongé dans une routine et puis on voit plein de petits signes qui s'accumulent et puis tout d'un coup on bascule un peu dans autre chose d'un peu plus étrange.
2: C'est le premier livre donc que vous avez écrit. Ça fait longtemps que vous écrivez?
3: Ça fait longtemps que j'ai envie d'écrire et là je m'étais arrêté 3 ans pour des raisons professionnelles. Je me suis arrêté 3 ans et puis j'ai essayé d'écrire pendant 3 ans et donc ça a donné ce projet.
2: C'était l'occasion de s'y mettre?
3: Tout à fait.
2: Ça a été fluide, ça a été...
3: Pas vraiment, non.
2: Pas compliqué.
3: Pas vraiment, oui, un peu. Enfin, compliqué, non, mais disons que, bon, ouais, sur les 3 ans, déjà, il a fallu un certain temps avant de pouvoir m'y mettre. Et puis, il y a eu pas mal de manuscrits avant que celui-ci émerge et qu'au final, une maison d'édition le retienne.
2: Alors, combien de nouvelles dans ce livre?
3: Il y en a 10.
2: 10. Quand tout vacille?
3: Quand tout vacille.
2: C'est-à-dire que le moment où on arrive,
3: voilà,
2: à la limite...
3: Chaque récit est un peu sur le même modèle, c'est-à-dire qu'on rejoint des personnages qui sont un peu plongés dans une routine ou un quotidien assez plat, on va dire. Et puis progressivement, il y a des petits signes qui apparaissent, qui se mélangent un peu au réel. Et puis tout d'un coup, il y a une fissure qui se passe et là, le récit se transforme en autre chose.
2: C'est ce qui indique du coup le sous-titre « Marcher en surface, vivre en profondeur » finalement.
3: C'est ça, exactement. C'est un peu la clé de lecture de tout le recueil.
2: Alors, c'est pas ni un roman classique, ni un recueil fantastique au sens traditionnel.
3: Non.
2: Comment on pourrait définir cet univers littéraire?
3: C'est un peu difficile à définir, j'avoue. C'est un peu entre un récit psychologique et puis un récit fantastique, mais assez intime en fait. Il n'y a pas vraiment d'étiquette qui pourrait être collée dessus pour le moment.
2: Donc, pas mal d'inspiration personnelle, finalement?
3: Ouais, c'est un peu mon univers, en fait. C'est un peu aussi la façon dont moi, je regarde la vie, on va dire. C'est un peu une traduction de mon regard sur les choses. Je suis assez attaché, en fait, quand à regarder un peu les petits signes, les petites choses, et puis à faire des associations, des liens. Donc, c'est un peu la traduction de tout ça.
2: C'est ça, on retrouve beaucoup de sensations de silence, de détails dans votre écriture. Une importance qui est accordée donc à toutes ces petites choses du quotidien finalement.
3: C'est ça, et puis j'essaye un peu de créer des zones où finalement le lecteur va remplir lui-même les choses pour
2: faire travailler son imaginaire à lui.
3: Ouais, c'est finalement ça, puis remplir un peu l'histoire avec sa matière à lui. Et puis les fins ne sont pas vraiment figées, donc il y a une possibilité aussi de revoir le texte rétrospectivement et d'en penser autre chose.
2: Finalement, c'est une manière de dire que notre regard des fois sur le monde est un peu limité.
3: Alors limité, je dirais pas ça, parce qu'il n'y a pas forcément de comparaison, mais en tout cas c'est un autre regard que je propose.
2: L'extrait qui ouvre le livre débute par un bruit mystérieux au cœur de la nuit. Pourquoi avoir choisi cette scène pour faire entrer le lecteur dans votre univers?
3: Alors, comme je le disais, il y a une dizaine de récits et c'est vrai que je les ai agencés un peu dans un mode crescendo, mais la première, je voulais un peu que ce soit une histoire qui accroche. Donc celle-ci, elle est plus en fait sur un modèle classique, on va dire, on est presque un peu dans un récit qui pourrait être un peu faire peur, on va dire. C'est un peu pour ça que je l'ai choisi, pour faire entrer le lecteur dans le recueil.
2: Alors justement, vos récits, ils évoquent à la fois parfois la peur, la tendresse ou encore la mélancolie. Ce sont vraiment toutes ces émotions que vous souhaitez transmettre?
3: Alors ça, c'est plus l'outil pour transmettre l'histoire. Je dirais que les vrais thèmes qui sont au fond, c'est plutôt la mémoire, l'identité, fragmentation aussi de l'identité, aussi le rapport qu'on a aux autres dans les relations, c'est-à-dire est-ce qu'on est pris dans une relation ou est-ce qu'on vit la relation, voilà, beaucoup la mémoire, je trouve.
2: Alors, vous êtes troyen.
3: Oui.
2: Et est-ce que, justement, votre environnement, ou même notre belle région, n'est-ce pas, nourrisse votre inspiration d'une manière ou d'une autre?
3: Oui, de toute façon, tout me nourrit en fait. J'intègre un peu tout. Donc j'ai vécu longtemps à Paris, je suis revenu à Troyes aussi pour retrouver un peu le calme et puis me permettre aussi justement d'essayer d'écrire.
2: Ce qui a été fait.
3: Voilà, et ça s'est fait.
2: Finalement, ce livre, il s'adresse à qui ? Aux amateurs de fantastique, de littérature, ou à un public vraiment large ?
3: Alors, je dirais pas forcément un public large, mais bon, ça s'adresse surtout à des gens qui aiment un peu une lecture d'immersion, une lecture un peu lente, une lecture qui fait un peu réfléchir.
2: Qu'est-ce que vous aimeriez que, justement, les lecteurs retiennent une fois la dernière page refermée ?
3: J'aimerais qu'ils apprécient déjà avoir été plongés dans des textes avec plus leur sens que les mots. Et puis j'aimerais aussi qu'ils me dévoilent des fins auxquelles j'ai pas pensé en les rédigeant, parce que je pense que c'est assez ouvert et que justement c'est très libre d'interprétation en réalité.
2: Alors qu'on peut vous envoyer un petit mot et puis
3: avec plaisir.
2: Pour suivre justement la nouvelle.
3: Tout à fait.
2: Ça a été difficile de trouver un éditeur. Vous êtes aux éditions Baudelaire.
3: J'ai eu un peu un coup de chance avec eux, donc difficile, je dirais pas ça. Après, c'est une petite maison d'édition qui existe depuis longtemps et qui donne pas mal leur chance aux jeunes auteurs. Donc voilà.
2: Vous avez envoyé votre manuscrit. Ça a été un oui direct.
3: Ouais. Celui-ci, oui. Après, j'ai eu d'autres envois de manuscrits qui n'ont pas récolté le oui direct.
2: Beaucoup de maisons d'édition, pas ?
3: Non, parce que j'ai pas eu pris encore le temps d'envoyer tout ce que j'ai déjà écrit. Donc ça, c'est maintenant que j'ai fini un peu ma période d'écriture, c'est le travail que je m'expose à faire. Donc envoyer tous mes manuscrits à différentes maisons d'édition pour prolonger un peu ce livre.
2: Donc il y aura un deuxième,
3: j'espère,
2: deuxième livre en préparation, qui est déjà même écrit.
3: Oui, il y en a au moins 3 ou 4 que j'espère qu'ils pourraient trouver une maison d'édition.
2: Ces 3 ans finalement ont permis de développer l'écriture et puis de...
3: C'est ça, oui. Déjà il a fallu trouver moi mon écriture, c'est ça qui a été le plus long je pense. Et puis une fois que le premier livre a été écrit, ça a été assez rapide pour en écrire d'autres. Et puis le recueil de nouvelles est un point d'entrée un peu plus facile dans ma tête pour contacter une maison d'édition. Les livres sont peut-être encore un peu trop particuliers. Donc je préférais exposer ça en tout cas en premier.
2: Donc commencer par la nouvelle et puis après, après on est vraiment dans un livre, dans un
3: oui
2: roman.
3: Ouais.
2: Ouais. Pour en savoir un peu plus ou pas ?
3: Pas vraiment, disons qu'il y a plusieurs types de romans, en plus je m'arrête pas sur un genre particulier, donc voilà, il y en a un par exemple, c'est un peu un mélange de fantasy, de philosophie, il y en a un autre, c'est plutôt un roman de transformation personnelle, donc il y a vraiment plusieurs thèmes et plusieurs genres.
2: D'accord, donc il faut vous suivre quoi en fait.
3: Oui, c'est ça.
2: Où est-ce qu'on peut justement vous suivre pour savoir un petit peu
3: Je suis en train de me faire un site, donc je le mettrai en ligne durant l'été, là je pense, donc ça, ce sera possible de me suivre sur ce site-là. Je le publierai sur les réseaux.
2: Où est-ce qu'on trouve ce livre ?
3: Partout, en fait, Amazon, Cultura, les librairies, on peut le commander, donc partout.
2: Donc on l'a dit, hein, c'est le début d'une aventure littéraire finalement, ce livre. C'était le premier déclic qui a fait que ça a vraiment enclenché l'envie. Alors, il y en a qui sont écrits, mais est-ce que vous continuez à écrire ?
3: Là, il faut que je retravaille, donc j'ai mis un peu l'écriture en pause, mais oui, je peux continuer d'écrire, bien sûr.
2: C'est un exercice que vous êtes mis en place régulièrement durant ces dernières années ou comment
3: oui,
2: ça se passe ?
3: Disons que j'ai un peu une manière à moi d'écrire. Souvent, j'accumule pas mal de matière et puis tout d'un coup, je me lance et j'écris assez vite au final, une fois que je suis lancé.
2: Vous notez des petites...
3: Pas forcément, non. C'est plutôt, je passe des moments un peu à réfléchir et puis tout d'un coup, il y a un déclic qui se fait que je contrôle pas vraiment et puis là, je me lance et puis ça déroule.
2: Eh bien, c'est l'occasion de vous retrouver avec Quand tout vacille, un recueil publié aux éditions Baudelaire pour une véritable immersion dans un univers sensible où le quotidien donc révèle un peu, peu à peu, toute son étrangeté. Et donc, Alex Foulon.
3: C'est ça.
2: Pour retrouver le livre que vous pouvez trouver dans un peu partout, dans toutes les bonnes librairies en tout cas.
3: Exactement.
2: Eh bien, merci beaucoup, Alex, et bonne continuation pour les romans à venir.
3: Merci.
2: Bonne journée.
3: Bonne journée.
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3: Il est 10h.
4: Et vive la poésie. La solitude habite un bois que je tutoie. Jamais un soleil trop occupé ne la rattrapera. La forêt frôle son absence, cherche le silence de cette belle dame qui croit avoir raison, mais qui s'ennuie au fond, au bas de tronc orpailleur de lumière. La solitude habite un bois que je tutoie. Les matins la leur, le soir la nuit, rudoie cette belle dame d'or qui n'attend rien des vents d'embrun. La solitude habite un bois que je tutoie. Il s'agit d'un poète qui habite chez moi, donc avec moi, que je transporte avec moi. Alors c'est moi. Alors un autre, s'il vous plaît. Un autre célèbre poète, dramaturge et prosateur romantique, français, né en 1802 à Besançon. Écoutez son nom. Victor Marie Hugo, décédé en 1885 à Paris. Voilà ce qu'il nous invite à entendre, mais ça va être très court. Anacréon, poète. Anacréon, poète aux ondes érotiques qui filtrent du sommet des sagesses antiques et qu'on trouve à mi-côte alors qu'on y gravit, clair, à l'ombre, épandu sur l'herbe qui revit. Tu me plais, doux poète, au flot calme et limpide. Quand le sentier qui monte aux cimes est rapide, bien souvent, fatigué du soleil, nous aimons boire au petit ruisseau tamisé par les monts. Ah, comme on aurait voulu boire avec toi, Victor Hugo. Mais vive la poésie!
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0: La sottise, l'erreur, le péché, la lésine occupent nos esprits et travaillent nos corps. Et nous alimentons nos aimables remords comme les mendiants nourrissent leur vermine. Nos péchés sont têtus, nos repentirs sont lâches. Nous nous faisons payer grassement nos aveux et nous rentrons gaiement dans le chemin bourbeux, croyant par de vils pleurs laver toutes nos tâches. Sur l'oreiller du mal, c'est Satan trismégiste qui berce longuement notre esprit enchanté. Et le riche métal de notre volonté est tout vaporisé par ce savant chimiste. C'est le diable qui tient les fils qui nous remuent. Aux objets répugnants, nous trouvons des appâts. Chaque jour vers l'enfer, nous descendons d'un pas, sans horreur, à travers des ténèbres qui puent. Ainsi qu'un débauché pauvre qui baise et mange le sein martyrisé d'une antique catin, nous volons au passage un plaisir clandestin que nous pressons bien fort comme une vieille orange. Serré, fourmillant comme un million d'helminthes, dans nos cerveaux ribote un peuple de démons, et quand nous respirons la mort dans nos poumons, descend fleuve invisible avec de sourdes plaintes. Si le viol, le poison, le poignard, l'incendie n'ont pas encore brodé de leur plaisant dessin le canevas banal de nos piteux destins, c'est que notre âme, hélas, n'est pas assez hardie. Mais parmi les chacals, les panthères, les lys, les singes, les scorpions, les vautours, les serpents, les monstres glapissants, hurlants, grognants, rampants, dans la ménagerie infâme de nos vices, il en est un plus laid, plus méchant, plus immonde. Quoiqu'il ne pousse ni grand geste, ni grand cri, il ferait volontiers de la terre un débris et dans un bâillement avalerait le monde. C'est l'ennui. L'œil chargé d'un pleur involontaire, il rêve d'échafaud en fumant son hookah. Tu le connais, lecteur, ce monstre délicat. Hypocrite lecteur, mon semblable, mon frère.
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3: Il est 11h.

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2: Il est 19h.

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3: Il est 23h.

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